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5: 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Il est 6h précises dans votre mardi matin 21 juillet 2026. Alors, t'es de bonne humeur, t'es en pleine forme. Merci beaucoup d'accepter mon invitation. Alors, Danny Côté qui reprend le contrôle du 105.5 et ça pour t'offrir la meilleure musique country. Bien sûr, toute l'information que tu as besoin pour bien commencer ton mardi matin au son de la meilleure musique country. T'as des salutations à faire, demandes spéciales, vœux d'anniversaire ou encore commentaires. Comment faire pour entrer en contact avec moi? C'est très, très simple. Téléphone ou encore texto, c'est le même numéro à composer et c'est lequel? C'est le suivant, 873-300-9570, aucune gêne à y avoir. Côté prévision de la météo, toi qui es présentement en mode vacances, c'est vraiment un sujet qui t'intéresse pas mal et je te comprends très bien. Donc, les averses vont cesser pour faire place un mardi généralement nuageux avec un maximum de 28 et humidex 32. On prévoit des averses, même risque d'orage pour ce soir et cette nuit avec 15. Demain, on prévoit des averses, même risque d'orage avec 22, humidex 27. Jeudi, on prévoit de la pluie avec 18 et pour vendredi, alternance de soleil de nuages avec 27. 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Alors ce matin, le mercure indique 17. Alors au fur et à mesure que la journée va avancer, le mercure sera à la hausse. Il nous chante Rien que toi puis moi. Voici la musique de Philippe Tremblay au 105.5.

Ça a été sa carte de visite dans le domaine de la musique country. La pornon d'éclate avec « Si demain n'existait pas ». Et depuis déjà quelques semaines, on peut entendre en rotation régulière ici même à Hit Country. Sa plus récente qui apporte titre dans le chèque, une chanson vraiment très et très, très, très festive. Elle fait quelques prestations dans certains festivals country à travers le Québec. On l'adore tellement. C'était la grande gagnante édition 2022 de la télé-réalité Star Academy. Chanteuse de la région de l'Estrie, voici maintenant Christelle Mongeau avec « Loin d'ici ».

On vous offre du bonheur musical 24 heures sur 24, 7 jours sur 7, bien branché à l'une ou l'autre de nos quatre fréquences. C'est commencé depuis hier et c'est en place comme ça jusqu'à ce dimanche dans cette municipalité vraiment très typique de country dans Beauce, en parlant de Saint-Victor, parce que c'est en place, comme je vous disais, jusqu'à ce dimanche, la 47e édition des festivités Western de Saint-Victor. Elles sont de passage en performance et quand? Bien vendredi soir, 24 juillet. Alors, une chanteuse sa plus récente, Chimélé, nous prépare en plus un quatrième album pour le mois de septembre. La voici, la très énergique Sarah Dufour dans votre Country Club.

Martin Deschamps, les deux comparses sont chantés « On feel country ». Et toi, comment tu files en ce mardi matin? Ben oui, toi aussi tu feels country en prenant ta belle dose de musique partout à travers la province. Est-ce que vous êtes des fans de Avengers? La réponse est oui. Alors, tu as sûrement vu au courant des dernières heures sur le web, justement, la bande annonce de Avengers Doomsday qui a été bien sûr mis en ligne par Marvel au courant des dernières heures. Ça fait présentement le tour du monde en moins de 3 heures, quelques 1,3 millions de vues jusqu'à maintenant pour la bande annonce. Le film va sortir officiellement dans tous les cinémas à travers le monde quand? Bien le 18 décembre prochain, qu'on attend avec impatience. Donc voilà, allez faire votre fouine dès maintenant sur le web pour voir la bande annonce de Avengers Doomsday qui est présentement en ligne. Il nous chante maintenant Big Star, place à la musique de Claude Paquette et passe un bon réveil.

pour bien conclure la première demi-heure de votre réveil de ce mardi avec un chanteur de la région de l'Estrie, Frank Barnes, avec du bon temps. Puis c'est vrai qu'on passe toujours du bon temps ensemble. Je vous accompagne dans la programmation musicale de Hit Country 7 jours sur 7. Alors ce matin, ça me tente de vous jaser de Chase Beckham, cet artiste américain qui va faire un détour par le Québec le jeudi 27 août prochain. Alors qu'il va se produire du côté du festival Country Le Bénière de Saint-Agapi. Donc il nous a offert au courant des derniers jours une nouvelle chanson qui a pour titre Dirt Floor. Après avoir pris une pause de 6 mois dans le domaine de la musique country, le revoici en pleine forme et en plus nous offre un beau cadeau. Donc voici un extrait justement de sa plus récente chanson Dirt Floor avec Chase Beckham, c'est prometteur.

0: qui aime la steel guitar, t'es vraiment servi à soi dans cette belle nouveauté qui met en vedette Chase Beckham avec Dirt Floor, et sûrement qu'il va la chanter lors de son passage le mois prochain du côté de Saint-Agapi. Presque déjà à 6h30, on s'informe, coup d'œil aux prévisions de la météo. Toi qui es présentement en mode vacances, ça t'intéresse pas mal, hein, les prévisions de la météo. On commence tout en douceur la prochaine séquence de musique avec Gabriel Goulet.
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8: Bon mardi, ici Louis-Philippe Arnoirel. Le président des États-Unis, Donald Trump, a signé hier des décrets visant à imposer des droits de douane de 50% sur certains produits canadiens. Il devrait entrer en vigueur dans 30 jours et s'appliquer à un large éventail de produits allant des bâtons de hockey au vin en passant par le ciment. Le représentant américain au commerce, Jameson Greer, a expliqué que cette mesure constituait une réponse aux interdictions provinciales visant les alcools américains. Il a aussi cité le système canadien de gestion de l'offre dans le secteur laitier et les quotas imposés sur certains véhicules américains. Le Canada a imposé des droits de douane de représailles de grande ampleur en réponse à ceux de Donald Trump l'an dernier. Il en a depuis assoupli une grande partie. Par ailleurs, le premier ministre Mark Carney soutient que les nouvelles menaces tarifaires de l'administration Trump correspondent à la dernière d'une série d'actions commerciales unilatérales initiées par les États-Unis. M. Carney a indiqué que le Canada est prêt à intensifier les discussions concernant la modernisation de son accord de libre-échange avec les États-Unis et le Mexique dans les semaines à venir. Il a assuré que le Canada est prêt à s'engager de manière intensive pour régler les questions en suspens avec les États-Unis dans l'intérêt mutuel des citoyens. De son côté, la première ministre du Québec, Christine Fréchette, a martelé que ces nouvelles menaces sont injustifiées et préoccupantes. Et pour terminer, toujours en politique, le commerce intérieur et les grands projets seront à l'ordre du jour lorsque les premiers ministres provinciaux se réuniront aujourd'hui à l'Île-du-Prince-Édouard pour une période de 3 jours. La rencontre devrait être teintée par la nouvelle menace de droits de douane de la part du président américain Donald Trump. Ce rassemblement estival annuel des dirigeants des provinces et des territoires s'achèvera jeudi avec la participation du premier ministre Mark Carney aux discussions. Parmi les principaux enjeux qui doivent être abordés par les provinces figurent les efforts visant à supprimer les derniers obstacles au commerce intérieur ainsi qu'à la promotion de grands projets d'infrastructure. C'est ce qui complète vos actualités Arsenal Média. Passez une bonne journée sur nos ondes.
0: Météo. Notre journée du mardi se passe avec un ciel nuageux ici à la baie avec 28 et Midex 32. On prévoit des averses et risques d'orages pour la nuit prochaine avec 15. Demain également, averses et risques d'orages avec 22, Midex 27. Et de la pluie toujours pour ce jeudi.
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2020, vous rappelez-vous qu'est-ce qui s'est passé en 2020? Ben, vous savez qu'on pouvait pas rien faire. Il y avait aucun festival country. Donc, il y avait eu un festival western de Saint-Tite de façon virtuelle. C'était la chanson thème à l'époque, en 2020, interprétée par le Ben Le Plus, le party au Québec. Le lendemain de veille qu'on chantait à Cowboy. Ça, ça réveille pas à peu près dans votre mardi matin. Toi qui es présentement en mode vacances. Un peu de beach country, ça nous rend encore plus de bonne humeur tout en faisant sa belle dose de musique. Puisqu'il faut se lever, voici Joanie.

On va parler de cinéma ce matin, du box-office de la dernière fin de semaine au Québec et quels ont été les 5 films les plus populaires qui ont attiré les foules dans le domaine du cinéma. On retrouve à la position numéro 5 un film québécois, le film François, avec bien sûr Louis Morissette et récolté au courant du dernier week-end, 73 816 $. Arrive à la position numéro 4, l'opéra de la terreur, L'Embrasement, avec 144 187 $. À la position numéro 3, un dessin animé, Histoire de jouets 5, avec 198 305 $. À la position numéro 2, un autre dessin animé hyper populaire, Les Mignons et les Monstres, avec 300 037 $. Et à la pole position, un autre dessin animé. Donc, on constate vraiment que l'été 2026, c'est bien sûr la présence de gros blockbusters en dessin animé. Alors, à la position numéro 1, Moana, avec 452 699 $ jusqu'à maintenant. Donc, voilà, ce sont les 5 films qui ont été les plus populaires auprès de vous, chers cinéphiles, au courant de la dernière fin de semaine. Excellent mardi, on est ensemble jusqu'à midi. Voici maintenant Zach Chico avec Benjamin qui nous chante Good Time.

reçu. Assez beau, ça, dans votre réveil de ce mardi matin avec un groupe québécois qui chante en anglais habituellement, mais là qu'on fait une incursion maintenant dans le domaine de la musique country francophone. Le Merle Marlow Band, collaboration avec Megan Lebel, qui ont chanté ensemble Let You Down, version en francophone. Alors, c'est présentement en vente sur toutes les bonnes plateformes. Mais on attend avec impatience, en plus, leur nouveau matériel pour les prochaines semaines. C'est ce qu'on vient de vous tourner ici même à Hit Country. On se dirige déjà vers la conclusion de la portion à 6 à 7 déjà. Oui, hey, ça passe tellement vite le temps. Juste pour une fois, la plus récente maintenant de Emmanuel Boucher.

0: Il y a de la belle relève dans le domaine de la musique country au Québec. C'est assez incroyable. Elle en fait justement partie de la relève. Emmanuel Boucher qui nous a chanté Juste pour une fois. Et cette belle chanson se retrouve sur son 4e album Ma route qui a été lancé en octobre dernier, qui est présentement en vente sur toutes les bonnes plateformes. Depuis 6 heures ce matin, on parle beaucoup de cinéma. Bien, en voici une autre nouvelle dans le domaine du cinéma américain. Une nouvelle triste ce matin qui met en vedette l'actrice américaine Brenda Fricker. Puis là, tu te dis, qui est Brenda Fricker? Ben, elle a campé le rôle de Pigeon Lady dans Maman, j'ai raté l'avion. Vous rappelez-vous de ça? C'est qu'elle était bien sûr la maîtresse des pigeons. Donc, elle est décédée la semaine passée à l'âge de 81 ans. Donc, voilà, toutes nos pensées sont tournées envers la famille entourant le décès de la comédienne américaine Brenda Fricker, alias Madame Pigeon Lady, qui est décédée la semaine passée à l'âge de 81 ans. Donc, quand vous allez revoir en période du temps des fêtes, dans quelques mois, là, le film, le classique, bien sûr, Maman, j'ai raté l'avion. Vous allez voir la madame Pigeon Lady, là. Vous pensez à elle qui nous a quittés il y a déjà quelques jours. On s'informe dans un instant. Restez bien branchés chez nous.
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3: Bon mardi, ici Louis-Philippe Arnoirel. Le président des États-Unis, Donald Trump, a signé hier des décrets visant à imposer des droits de douane de 50% sur certains produits canadiens. Il devrait entrer en vigueur dans 30 jours et s'appliquer à un large éventail de produits allant des bâtons de hockey au vin en passant par le ciment. Le représentant américain au commerce, Jameson Greer, a expliqué que cette mesure constituait une réponse aux interdictions provinciales visant les alcools américains. Il a aussi cité le système canadien de gestion de l'offre dans le secteur laitier et les quotas imposés sur certains véhicules américains. Le Canada a imposé des droits de douane de représailles de grande ampleur en réponse à ceux de Donald Trump l'an dernier. Il en a depuis assoupli une grande partie. Par ailleurs, le premier ministre Mark Carney soutient que les nouvelles menaces tarifaires de l'administration Trump correspondent à la dernière d'une série d'actions commerciales unilatérales initiées par les États-Unis. M. Carney a indiqué que le Canada est prêt à intensifier les discussions concernant la modernisation de son accord de libre-échange avec les États-Unis et le Mexique dans les semaines à venir. Il a assuré que le Canada est prêt à s'engager de manière intensive pour régler les questions en suspens avec les États-Unis dans l'intérêt mutuel des citoyens. De son côté, la première ministre du Québec, Christine Fréchette, a martelé que ces nouvelles menaces sont injustifiées et préoccupantes. Et pour terminer, toujours en politique, le commerce intérieur et les grands projets seront à l'ordre du jour lorsque les premiers ministres provinciaux se réuniront aujourd'hui à l'Île-du-Prince-Édouard pour une période de 3 jours. La rencontre devrait être teintée par la nouvelle menace de droits de douane de la part du président américain Donald Trump. Ce rassemblement estival annuel des dirigeants des provinces et des territoires s'achèvera jeudi avec la participation du premier ministre Mark Carney aux discussions. Parmi les principaux enjeux qui doivent être abordés par les provinces figurent les efforts visant à supprimer les derniers obstacles au commerce intérieur ainsi qu'à la promotion de grands projets d'infrastructure. C'est ce qui complète vos actualités Arsenal Média. Passez une bonne journée sur nos ondes.
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2: Excellent mardi à matin en prenant ta belle dose de musique country. Toi qui es présentement en mode de travail ou encore t'es présentement sur la route, t'es en mode vacances ou encore t'es présentement au gym ce matin. Ben oui, il y a des lève-tôt qui sont au gym ce matin en prenant leur belle dose de musique grâce au 105.5. Alors, merci beaucoup de nous avoir choisi. Alors, Danny Côté qui est en poste avec grand bonheur jusqu'à midi. Salutations, demandes spéciales, vœux d'anniversaire ou encore commentaires. Voici le seul numéro à composer Cowboy Cowgirl pour entrer en contact avec votre animateur. Téléphone ou encore texto, ben c'est le même numéro à composer. C'est quoi? 873-300-9570. Toujours bien plaisant d'échanger avec vous autres. Oui. Coup d'œil maintenant aux prévisions de la météo. Un sujet hyper intéressant dans ces débuts des semaines de la construction. Alors aujourd'hui, notre mardi va se passer avec un ciel généralement nuageux avec 28, humidex 32. On prévoit des averses et même risque d'orage pour l'année prochaine avec 15. Demain, pas de changement non plus. Averse et risque d'orage avec 22, humidex 27. Jeudi, on prévoit de la pluie avec 18. Et pour vendredi, revirement de situation. Certains vont dire, bon, enfin, il est temps. Toi qui es en mode vacances, tu veux pas avoir du mauvais temps. Alors, vendredi, là, tu vas avoir du beau temps. Voilà, c'est ce que je voulais dire. Alternance, sol et nuages avec 27. 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Alors, ce matin, le mercure indique présentement, bien, 17 degrés. Voici une belle chanson de circonstance. Toi qui es présentement en mode vacances. Let's the country music play. Voici Low Cash et Parmalee au 105.5.

te paraissait malade comme chanson. Let's the Country Music Play avec Low Cash et Parmalee. Et je veux saluer ce matin des fidèles qui sont là jour après jour à Hit Country. Alors, bon mardi à Sébastien Pronovo, Kathleen Beauchesne, Éric Fortier, Sarah Tremblay ou aussi Corinne Pelletier qui m'ont texté au 873-300-95-70. Alors, faites comme eux. Alors, faites-moi part de vos salutations, demandes spéciales, vœux d'anniversaire ou encore un commentaire. Aucune gêne à y avoir. On a eu la chance de le voir hier soir à la quotidienne Sucré Salé présentée à TVA. Voici maintenant Back Road avec Fred Dionne.

0: les plus grands noms, les plus grands hits country, ben c'est chez nous que vous les entendez. Ça fait longtemps qu'il roule sa bosse dans le domaine de la musique country au Québec. En plus, il nous prépare de nouvelles chansons pour cet automne. Il sera de passage au show de la rentrée à Actonville le mois prochain. On l'adore tellement, Alexandre Junior Meunier, avec Comme dans le temps. Merci beaucoup de nous avoir choisi, que vous êtes bien branchés à l'une ou l'autre de nos quatre fréquences partout au Québec. Vous savez qu'à partir du mois prochain, eh bien, la famille Hit Country va s'agrandir. Mes amis, ben oui, on va s'attaquer maintenant au marché de la ville de Québec. Oh, tout nouveau défi pour votre animateur également. Donc, on va s'en parler au fur et à mesure que le temps va avancer. Un très, très beau défi pour la fréquence country partout au Québec. Alors, ce matin, je vous parle du chanteur américain Darius Rikers. On sait qu'il s'est fait connaître avec son groupe américain Hootie and the Blowfish. Depuis déjà 2008, qui fait maintenant une carrière solo dans le domaine de la musique country, avec entre autres son grand classique Wagon Wheel. On va dire non, on veut pas l'entendre le matin. Non, je vous la ferai pas entendre, mais on a appris au courant des dernières heures que Darius Rikers, d'ici 2 ans, va prendre officiellement sa retraite de la musique country américaine. Mais avant tout ça, il veut nous léguer quand même un dernier album avec en plus faire une grande tournée de spectacle d'adieu à travers les États-Unis. Donc voilà, d'ici 2 ans, le chanteur américain Darius Rikers va prendre officiellement sa retraite. Place à un chanteur canadien qui a vraiment la cote. On l'adore et on l'adore tellement. Il nous chante « Daylight This Town ». Voici Oren Rigling à Hit Country.
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Il a dessus la voix et quelle douceur dans sa musicalité qu'on adore vraiment, qu'il nous accroche le cœur et pas à peu près. Alors, il a pour nom Max McNow avec Bellamy For You. Vous savez que Max McNow s'amène au Québec le temps de deux concerts. Oui, une performance attendue le mois prochain à l'Asso et une autre performance attendue au mois de septembre au Festival Western de Saint-Tite. Et en plus, bon, au courant des derniers jours, lorsque j'étais en mode vacances, eh bien, Max McNow a lancé en plus une toute nouvelle chanson. Celui qui s'apprête à prendre d'assaut les ondes de Hit Country sera de passage dans quelques jours au Festival du Cochon de Sainte-Perpétue. On l'adore et on l'adore tellement. Alors, il nous chante « Leave Me Too ». Voici Josh Ross.

Oh, ça est pas à peu près dans tes haut-parleurs. Toi qui es présentement en mode réveil avec Jason Aldean avec son gros hit de leur Don't Tell Lord Me, que j'adore tellement cette musicalité-là avec saveur country rock. Alors Jason qui était en vedette. Eh bien, ce matin, je vais vous faire entendre un extrait d'une toute nouvelle chanson d'un grand nom de la chanson country québécoise qui, bien sûr, a mis au monde une toute nouvelle chanson qui va figurer sur son 15e album qui sera lancé quand? À compter de cet automne. On l'adore et on l'adore. J'adore tellement. Si je vous dis Herven Blais, tu dis « Oh yes, c'est beau chanteur ». Donc, il a lancé au courant des derniers jours une toute nouvelle chanson qui a pour titre « Direction de la Beauce ». Et voici un extrait de cette nouveauté.

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1: Alors, vous voyez qu'il parle même de hit country 105.3 là-dedans. La fréquence de la Beauce, donc on est vraiment content de ça. Alors, belle nouveauté de Irvin Blais, direction de la Beauce. Voilà, c'est ce qu'on vient d'entendre, un extrait de cette belle nouveauté de ce grand nom de la chanson country au Québec qu'on aime pas mal, un gars hyper sympathique. Alors, je vais tenter de l'avoir en entrevue cette semaine pour nous parler également de cette belle nouveauté. Quelques messages, on s'informe, on se jasera à détail de la météo, toi qui es présentement en mode vacances et au détour. Oh, je pense que ça me tente de vous faire chanter, là. Oui. Classique va vous replonger en 2009 avec ce grand nom de la chanson en country américaine. Alan Jackson s'amène avec Good Time.
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5: Bon mardi, ici Louis-Philippe Arnoirel. Le président des États-Unis, Donald Trump, a signé hier des décrets visant à imposer des droits de douane de 50% sur certains produits canadiens. Il devrait entrer en vigueur dans 30 jours et s'appliquer à un large éventail de produits allant des bâtons de hockey au vin en passant par le ciment. Le représentant américain au commerce, Jameson Greer, a expliqué que cette mesure constituait une réponse aux interdictions provinciales visant les alcools américains. Il a aussi cité le système canadien de gestion de l'offre dans le secteur laitier et les quotas imposés sur certains véhicules américains. Le Canada a imposé des droits de douane de représailles de grande ampleur en réponse à ceux de Donald Trump l'an dernier. Il en a depuis assoupli une grande partie. Par ailleurs, le premier ministre Mark Carney soutient que les nouvelles menaces tarifaires de l'administration Trump correspondent à la dernière d'une série d'actions commerciales unilatérales initiées par les États-Unis. M. Carney a indiqué que le Canada est prêt à intensifier les discussions concernant la modernisation de son accord de libre-échange avec les États-Unis et le Mexique dans les semaines à venir. Il a assuré que le Canada est prêt à s'engager de manière intensive pour régler les questions en suspens avec les États-Unis dans l'intérêt mutuel des citoyens. De son côté, la première ministre du Québec, Christine Fréchette, a martelé que ces nouvelles menaces sont injustifiées et préoccupantes. Et pour terminer, toujours en politique, le commerce intérieur et les grands projets seront à l'ordre du jour lorsque les premiers ministres provinciaux se réuniront aujourd'hui à l'Île-du-Prince-Édouard pour une période de 3 jours. La rencontre devrait être teintée par la nouvelle menace de droits de douane de la part du président américain Donald Trump. Ce rassemblement estival annuel des dirigeants des provinces et des territoires s'achèvera jeudi avec la participation du premier ministre Mark Carney aux discussions. Parmi les principaux enjeux qui doivent être abordés par les provinces figurent les efforts visant à supprimer les derniers obstacles au commerce intérieur ainsi qu'à la promotion de grands projets d'infrastructure. C'est ce qui complète vos actualités Arsenal Média. Passez une bonne journée sur nos ondes.
1: Météo. Notre mardi se passe avec un ciel nuageux avec un maximum de 28 et midex 32. Averse et risque d'orage pour l'année prochaine avec 15. Demain également, averse et risque d'orage avec 22 midex 27. Et toujours de la pluie attendue pour ce jeudi.
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Blanchette qui me dit « Hey, ce matin, c'est que des tunes qui nous font chanter ce matin. » C'est le fun. Moi qui est présentement en mode vacances, bien, c'est le but de vous faire vivre plein d'émotions musicales jour après jour à Hit Country. Donc, c'était bien sûr Riley Green avec Ella Langley, leur célèbre duo « You Look Like You Love Me » ici même dans ta fréquence été préférée. Father on the Go, voici Kevin Parent avec Francis de Grand Prix.

C'est Kevin Parent qui a chanté avec Francis de Grandpré, Father on the Go. Et vous savez que Francis sera de passage dans quelques jours aux festivités Weston de Saint-Victor qui est présentement en cours. Et je serai en reportage justement à Saint-Victor, eh bien, jeudi après-midi, entre 14h et 18h. La fameuse théorie des ongles rouges, c'est quoi ça, cette affaire-là? Donc, ça a commencé ça en 2022 sur TikTok, alors qu'on disait, semble-t-il, sur TikTok, que les femmes qui portent fièrement les ongles rouges auraient plus de confiance et recevrait davantage plus de compliments que les autres. Et là, ben, ça partit bien sûr en pompe sur le TikTok en disant, ah, ben moi, en tant que femme, en tant que jeune adolescente, en tant que fille, ben moi aussi, je vais mettre maintenant des ongles rouges pour avoir davantage de regards, encore davantage de compliments. Est-ce vrai? Est-ce faux, cette théorie-là? Ben, ça reste bien sûr entre les mains de grands experts. Mais à vous, en tant que dame, est-ce que c'est vrai que vous recevez davantage de commentaires ou de compliments lorsque vous portez fièrement vos ongles rouges pour aller au travail ou encore pour aller à votre rendez-vous? Alors, textez-moi 873-300-9570 et si c'est vrai cette affaire-là qui est partie en 2022 sur TikTok. All my exes, voici Lauren Helena avec Chase Matthews dans votre Country Club.

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ça comme ça, mais tantôt à compter de 15h, à la deuxième portion de Hit Country au travail à compter de 15h, eh bien, on va vous proposer le top 3 anglophone, les trois chansons les plus demandées du jour.

0: Il y a de la belle relève country au Québec. Elle en fait justement partie de la relève Andy et Thériault qui vient de chanter et danser ici. Et en parlant toujours d'elle, ben Andy nous prépare pour le mois de novembre un premier album 100% francophone. Alors, à ne pas manquer, dès le mois de novembre prochain. Ça s'est officiellement concrétisé la semaine passée, juste avant son passage au FEC dimanche. Le fameux divorce entre Jelly Roll et Bonnie Exo, c'est maintenant chose due à passer. Tout a été signé, bien sûr, devant les autorités judiciaires la semaine passée. Donc, les détails financiers exacts entre, bien sûr, Jelly Roll et Bonnie Exo, ça reste confidentiel, puis c'est bien correct comme ça, on respecte le tout, mais du moins, c'est maintenant officiel. Les deux comparses sont officiellement divorcés d'après leur état civil américain entre Jelly Roll et Bonnie, bien sûr, Bonnie Exo. Alors, voilà, ceci étant dit, on s'informe au détour de ces quelques messages.
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5: Bon mardi, ici Louis-Philippe Arnoirel. Le président des États-Unis, Donald Trump, a signé hier des décrets visant à imposer des droits de douane de 50% sur certains produits canadiens. Il devrait entrer en vigueur dans 30 jours et s'appliquer à un large éventail de produits allant des bâtons de hockey au vin en passant par le ciment. Le représentant américain au commerce, Jameson Greer, a expliqué que cette mesure constituait une réponse aux interdictions provinciales visant les alcools américains. Il a aussi cité le système canadien de gestion de l'offre dans le secteur laitier et les quotas imposés sur certains véhicules américains. Le Canada a imposé des droits de douane de représailles de grande ampleur en réponse à ceux de Donald Trump l'an dernier. Il en a depuis assoupli une grande partie. Par ailleurs, le premier ministre Mark Carney soutient que les nouvelles menaces tarifaires de l'administration Trump correspondent à la dernière d'une série d'actions commerciales unilatérales initiées par les États-Unis. M. Carney a indiqué que le Canada est prêt à intensifier les discussions concernant la modernisation de son accord de libre-échange avec les États-Unis et le Mexique dans les semaines à venir. Il a assuré que le Canada est prêt à s'engager de manière intensive pour régler les questions en suspens avec les États-Unis dans l'intérêt mutuel des citoyens. De son côté, la première ministre du Québec, Christine Fréchette, a martelé que ces nouvelles menaces sont injustifiées et préoccupantes. Et pour terminer, toujours en politique, le commerce intérieur et les grands projets seront à l'ordre du jour lorsque les premiers ministres provinciaux se réuniront aujourd'hui à l'Île-du-Prince-Édouard pour une période de 3 jours. La rencontre devrait être teintée par la nouvelle menace de droits de douane de la part du président américain Donald Trump. Ce rassemblement estival annuel des dirigeants des provinces et des territoires s'achèvera jeudi avec la participation du premier ministre Mark Carney aux discussions. Parmi les principaux enjeux qui doivent être abordés par les provinces figurent les efforts visant à supprimer les derniers obstacles au commerce intérieur ainsi qu'à la promotion de grands projets d'infrastructure. C'est ce qui complète vos actualités Arsenal Média. Passez une bonne journée sur nos ondes.
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0: Quand je vous dis que le temps passe vite, c'est assez incroyable. Déjà la troisième heure de votre réveil en ce 21 juillet 2026. Hey, salutations, vous tous et toutes, que présentement en mode vacances, tu dis, hey, ça passe tellement vite le temps. Et je vous comprends très, très bien d'avoir choisi en plus la bonne fréquence au Saguenay, la fréquence 105.5 qui t'offre que le meilleur de la musique country. 24 heures sur 24, 7 jours sur 7 dans quelques instants. Tour d'horizon des anniversaires. Également, le temps de vous rappeler le numéro que tu dois composer. Si jamais tu veux me faire part de salutations, demande spéciale, vœux d'anniversaire ou encore commentaire, téléphone ou encore texto. 873 300 à 95 70. Aucune gêne à y avoir. Toujours très plaisant de parler de musique country avec vous autres. Donc, on prévoit une journée avec un ciel généralement nuageux ici à la baie, avec un maximum de 28 et midex 32. On prévoit des averses et risques d'orage pour ce soir et cette nuit avec 15. Demain, pas de changement. Toujours averses et risques d'orage avec 22 midex 27. Jeudi, on prévoit de la pluie avec 18. Là, tu dis, hey. Moi, je suis en mode vacances. Faut que ça revire de bord, cette affaire-là. Ben, ça va revirer de bord, justement. Alors, parce que vendredi, bien, on prévoit alternance sol et nuages avec 27. 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Alors, ce matin, le mercure indique présentement 17. Celui qui commence de façon musicale la 8e heure au 105.5 va faire un détour par le Québec le jeudi 27 août prochain, alors qu'il sera en performance à la 11e édition du Festival Country Lebinière. En plus, c'est un gars qui adore passer beaucoup d'heures au gym pour avoir un corps assez incroyable. Alors, il chante Relapse. Voici Robin Ziders au 105.5.

Celle de vos vacances en mode country avec Warren Ziders qu'on verra en force à 8e heure avec Relapse. Et bien aujourd'hui, en ce mardi 21 juillet, il y a certaines personnes auxquelles c'est leur anniversaire. Alors bonne fête à Michael Côté, aussi à Angèle Saussier, à Michel Lévesque, Antoine Desrosiers, à Stéphane Blanchette, Hugues Laroche, de même aussi à le bon anniversaire à la chanteuse country bien connue, la célèbre Dani Darèche, auquel c'est son anniversaire aujourd'hui. Alors à vous tous et toutes, également auquel c'est votre anniversaire, bien bonne fête et profitez-en pour vous laisser gâter parce que c'est vous autres qui êtes vraiment à l'honneur. Et ça de passage le mois prochain à l'édition numéro 5 de l'Assaut présenté au Parc Jean-Drapeau. Alors il nous chante Where We Go, voici Thomas Rhett.

toujours bien plaisant de faire un feu de camp, soit derrière ta demeure ou encore t'es présentement en mode camping ou encore en mode chalet avec les amis ou encore la famille. Alors, c'est classe moyenne qui était en vedette avec Autour du feu. Je peux vous dire une chose, l'été 2026, c'est vraiment l'été classe moyenne. Ils ont pas moins de 40 dates côté performance dans tout festival confondu à travers la province. Alors, suivez-les sur les réseaux sociaux parce que c'est un ben qui adore s'amuser en plus avec les réseaux sociaux. C'est assez capoté, merci. Alors, voilà, c'était classe moyenne. Il a eu 50 ans le 17 juillet dernier, ce grand nom de la chanson country américaine que vous adorez, Luke Bryan, qui en plus nous prépare pour le 18 septembre prochain un tout nouvel album. Avez-vous hâte? Mais là, pour célébrer ses 50 ans, étape importante dans la vie d'un être humain. Donc, il se prépare un méga party dans quelques jours auquel on va retrouver également durant ce week-end de fête de ses 50 ans. Écoutez bien ça, il va y avoir de la pêche, du golf, escalade d'arbres également, il y aura du café, oh boy, il y aura même un bar à Advil, oh boy! Il y aura même aussi du parachute, également de saut à l'élastique et encore plus d'affaires avec en plus un ben invité sur Paris qui vont faire la fête pour célébrer les 50 ans de Luke Bryan. Alors ça va se faire bien sûr dans quelques jours. On garde la date secrète pour pas avoir de paparazzi dans sa cour arrière pour savoir comment ça se passe, sa fête de son 50e anniversaire, ben du moins. Alors voilà, il va célébrer en grand celui qui a eu 50 ans le 17 juillet dernier, ce grand nom de la chanson country qu'on adore tellement, Luke Bryan, qu'en plus, comme je vous disais en début d'intervention, il nous prépare un nouvel album pour le 18 septembre. En parlant justement de Luke Bryan, le voici avec son méga hit, oh! Country Girl.

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Lorsqu'elle était plus jeune, elle souhaitait devenir un jour vétérinaire et servir et de bord son affaire. Elle a fait entre autres des études en foresterie. Tu dis, hein, en foresterie? Je la vois mal. Je la vois pas avoir entre les mains soit une hache ou encore une scie mécanique. Alors, c'est Ella Langley qui a chanté son hit Be Her. On retrouve cette belle chanson en passant sur son plus récent album Dandelion, qui a été lancé en avril dernier. Voici maintenant Phil Leclerc avec Cire Pathétique. Oui, le rappeur avec Déconnecté.

Quoi, le gros point d'interrogation te disant, hey, l'animateur, as-tu bien dit le rappeur Cirque Pathétique fait maintenant une incursion dans le domaine de la musique country? La réponse est oui. Alors, Cirque Pathétique a chanté avec Phil Leclerc et Déconnecté. Alors, voilà, c'est présentement en vente sur toutes les bonnes plateformes. Et en plus, en parlant toujours de Phil Leclerc, ben, s'est procuré une toute nouvelle guitare. Depuis le temps qu'il en rêvait d'en avoir une nouvelle, donc, ça l'est maintenant procurée. Alors, il a publié le tout sur ses réseaux sociaux. Donc, allez faire la fouine, vous autres aussi, pour aller voir. Elle a écrit un commentaire sur la belle guitare qui s'est procurée, notre cher Phil Leclerc. Eh bien, ce matin, ça me tente de vous faire entendre un extrait de la plus récente chanson de Joe Nichols. Hein? Joe Nichols, ça fait plus de 20 ans qu'il excelle dans le domaine de la musique country américaine. Donc, il nous a offert une belle chanson remplie de chaleur et de gaieté dans vos haut-parleurs. Ça pour titre, c'est la vie. Là, tu dis, hein, c'est la vie. Ben oui, ça veut dire c'est la vie. Alors, écoutez bien ça, c'est vraiment très, très, très festif. La plus récente chanson de Joe Nichols.

ça sur le bord de la piscine, écoute ça. Ah, c'est vraiment malade. Donc, belle nouveauté. C'est la vie avec, bien sûr, Joe Nichols. Quelques messages. Coup d'œil à l'information. Coup d'œil aux prévisions de la météo. Toi qui es présentement en mode vacances, est-ce qui t'attend au détour la méga bombe de l'heure de Chabosy? Et en parlant toujours de Chabosy, vous savez que ça mène au Québec à la Place Belle de Laval le 24 septembre. Donc, il va nous chanter son hit de l'heure, Born to Die, au détour.

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3: Bon mardi, ici Louis-Philippe Arnoirel. Le président des États-Unis, Donald Trump, a signé hier des décrets visant à imposer des droits de douane de 50% sur certains produits canadiens. Il devrait entrer en vigueur dans 30 jours et s'appliquer à un large éventail de produits allant des bâtons de hockey au vin en passant par le ciment. Le représentant américain au commerce, Jameson Greer, a expliqué que cette mesure constituait une réponse aux interdictions provinciales visant les alcools américains. Il a aussi cité le système canadien de gestion de l'offre dans le secteur laitier et les quotas imposés sur certains véhicules américains. Le Canada a imposé des droits de douane de représailles de grande ampleur en réponse à ceux de Donald Trump l'an dernier. Il en a depuis assoupli une grande partie. Par ailleurs, le premier ministre Mark Carney soutient que les nouvelles menaces tarifaires de l'administration Trump correspondent à la dernière d'une série d'actions commerciales unilatérales initiées par les États-Unis. M. Carney a indiqué que le Canada est prêt à intensifier les discussions concernant la modernisation de son accord de libre-échange avec les États-Unis et le Mexique dans les semaines à venir. Il a assuré que le Canada est prêt à s'engager de manière intensive pour régler les questions en suspens avec les États-Unis dans l'intérêt mutuel des citoyens. De son côté, la première ministre du Québec, Christine Fréchette, a martelé que ces nouvelles menaces sont injustifiées et préoccupantes. Et pour terminer, toujours en politique, le commerce intérieur et les grands projets seront à l'ordre du jour lorsque les premiers ministres provinciaux se réuniront aujourd'hui à l'Île-du-Prince-Édouard pour une période de 3 jours. La rencontre devrait être teintée par la nouvelle menace de droits de douane de la part du président américain Donald Trump. Ce rassemblement estival annuel des dirigeants des provinces et des territoires s'achèvera jeudi avec la participation du premier ministre Mark Carney aux discussions. Parmi les principaux enjeux qui doivent être abordés par les provinces figurent les efforts visant à supprimer les derniers obstacles au commerce intérieur ainsi qu'à la promotion de grands projets d'infrastructure. C'est ce qui complète vos actualités Arsenal Média. Passez une bonne journée sur nos ondes.
4: Météo. C'est un ciel généralement nuageux aujourd'hui avec un maximum de 28 et midex 32. Averses et risques d'orage pour ce soir et cette nuit avec 15. Demain également, averses et risques d'orage avec 22 midex 27. Et toujours de la pluie attendue pour ce jeudi.
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Cette chanson se retrouve sur son plus récent album, la prochaine sortie qui est présentement en vente. Alors, c'est Phil et G. Smith et qui nous a chanté June et Johnny. Et soyez-y à tantôt entre midi et 13h pour le lunch 100% Québec. Et dès que midi 45 sonne, on vous propose le top 3 francophone. Alors, c'est un rendez-vous à ne pas manquer cette semaine animé par Manon Bisson en remplacement de Jeff Woodsy. Voici maintenant Chris Jansen.

qui adore jouer dans la boîte et je pense qu'il n'est pas le seul. Alors, l'excellent Chris Jensen qui était en vedette dans votre country club pour encore une bonne quinzaine de minutes. Alors, il est présentement en grande tournée mondiale qui remporte un important succès qui empoche en plus beaucoup et beaucoup de sous de chanceux dans son compte en banque. En parlant du talentueux Morgan Wallen qui en plus amène avec lui dans sa grande tournée le chanteur Gavin Adcock est là ben, pour lui jouer un tour et pour le remercier de l'avoir amené avec lui dans sa grande tournée mondiale. Donc, lui offert un beau cadeau pour dire merci, merci de ta confiance. Donc, il lui a remis un Rufus. Là, tu dis, c'est quoi ça, un Rufus? Ben, c'est entre autres un mélange avec un arrière-terrain de cerf avec des cornes de taureau, des pattes de daine et des cerfs d'aigle. Tu dis, oh boy, méchante bébête lette. Je peux vous dire ça, là. Ça sert absolument à rien. Mais c'est un petit coup monté de la part de Gavin Adcock pour remettre ça devant tout le monde, devant une foule incroyable dans un stade américain pour dire, hey, merci beaucoup, Morgan, de me faire confiance pour faire bien ça, c'était ta première partie. Donc, lui a remis un Rufus au courant des derniers jours, notre cher Gavin Adcock, qu'on apprécie pas mal. Une chanson de circonstance, Summer Nights. Voici maintenant Matt Carrière à Hit Country.

Demande spéciale pour Marc-André Richard qui souhaite entendre ce matin sa tune de l'heure la plus récente du Blur Ridge Band avec Love and News Easy, version en francophone parce qu'on peut retrouver la version originale anglophone sur leur plus récent album High and Low. Ça va faire presque déjà un an à la fin septembre que ça aurait été lancé sur toutes les bonnes plateformes. Droit devant, voici maintenant Alex Rose.

0: Il a lancé au courant des dernières semaines une toute nouvelle chanson qui a pour titre Astro, qui est présentement en vente sur toutes les bonnes plateformes. Et c'est un gars en plus qui adore s'amuser avec les réseaux sociaux. C'est assez incroyable. Alors, c'est Lex Rose qui vient de conclure votre Country Club de ce mardi avec droit devant. Et le prochain comité d'écoute, ça va se faire, eh bien, ce jeudi avant midi. Alors, on va apporter beaucoup de changements avec les belles nouveautés musicales qui ont été lancées au courant des dernières semaines. C'est assez incroyable. Voilà, ça conclut votre Country Club de ce mardi. Un gros merci d'avoir été du rendez-vous. C'est pas terminé pour moi. Ben non, je reprends le contrôle des ondes au détour de ces quelques messages pour donner le coup d'envoi pour Hit Country au travail avec une heure de musique sans pub.
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1: Comment ça se passe chez vous dans votre mardi avant-midi? Bienvenue tout le monde à Hit Country au travail. Alors, Danny Côté qui est au microphone avec grand bonheur jusqu'à midi pour t'offrir le plus grand nom de la musique country. Agrémentant en plus de bons sujets, mais également aussi je profite de l'occasion pour saluer des fidèles qui prennent leur belle dose de country pour Hit Country au travail, entre autres. Bonne journée à Juliane Blanchette, à Daniel Provencher, aussi à Cynthia Larrivée et à Benoît Gauthier qui m'ont texté au 873-30-95-70. Je te réserve dans quelques minutes le hit de John Pardee. Vous savez que John Pardee s'amène au Québec le mois prochain pour participer à l'assaut. Donc, il va chanter Head Over Boats. On commence tout en douceur. Hit Country au travail avec en plus une heure de musique sans pub avec Fall in Love, interprété par Bailey Zimmerman.
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C'est un ancien militaire maintenant devenu une coqueluche dans le domaine de la musique country américaine. Il y a vraiment toute une influence sur beaucoup de jeunes qui commencent à jouer de la guitare. Alors c'est Zach Bryan qui a chanté sa plus récente CY. Voici Carrie Underwood.

nous ont fait une belle surprise au début du mois de juin lors du fameux CMFS à Nashville pour un retour surprise qu'on ne s'attendait jamais à ça, mais c'est quand même, ça circulait pas mal dans l'air. Florida Georgia Line avec Anything Goes. En plus, ben, on a annoncé qu'ils travaillent, les deux comparses, ensemble sur la production de nouvelles chansons. On attend ça avec impatience pour les fans du band Florida Georgia Line. Bloodline, voici Alex Warren avec Jelly Roll.

C'est bon jusqu'à la dernière note. Et est-ce que vous êtes procuré son plus récent album qui a été lancé le 26 juin dernier? La réponse est non. Ben, qu'est-ce que t'attends? Un bijou d'album qui fait sensation sur toutes les bonnes plateformes. Cardi Johnson qui a chanté de phase en hit de l'heure dans ta radio Hit Country. Fix a Drink. Place maintenant à Chris Jansen.

Alors, pour faire un jeu de mots avec le titre de la chanson qu'on vient juste d'entendre, Ride, Ride, Ride, avec George Burge et Luke Bryan. Alors, toi qui es présentement en train de prendre une ride sur les routes du Québec en cette première semaine des vacances de la construction, la prudence est de mise avec un achalandage beaucoup plus accru sur les routes du Québec. On ne veut pas parler de vous autres dans nos prochains bulletins d'information. Viens me voir, voici maintenant Sugar Crush.

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3: Bon mardi, ici Louis-Philippe Arnoirel. Le président des États-Unis, Donald Trump, a signé hier des décrets visant à imposer des droits de douane de 50% sur certains produits canadiens. Il devrait entrer en vigueur dans 30 jours et s'appliquer à un large éventail de produits allant des bâtons de hockey au vin en passant par le ciment. Le représentant américain au commerce, Jameson Greer, a expliqué que cette mesure constituait une réponse aux interdictions provinciales visant les alcools américains. Il a aussi cité le système canadien de gestion de l'offre

0: dans le secteur laitier et les quotas imposés sur certains véhicules américains. Le Canada a imposé des droits de douane de représailles de grande ampleur en réponse à ceux de Donald Trump l'an dernier. Il en a depuis assoupli une grande partie. Par ailleurs, le premier ministre Mark Carney soutient que les nouvelles menaces tarifaires de l'administration Trump correspondent à la dernière d'une série d'actions commerciales unilatérales initiées par les États-Unis. M. Carney a indiqué que le Canada est prêt à intensifier les discussions concernant la modernisation de son accord de libre-échange avec les États-Unis et le Mexique dans les semaines à venir. Il a assuré que le Canada est prêt à s'engager de manière intensive pour régler les questions en suspens avec les États-Unis dans l'intérêt mutuel des citoyens. De son côté, la première ministre du Québec, Christine Fréchette, a martelé que ces nouvelles menaces sont injustifiées et préoccupantes. Et pour terminer, toujours en politique, le commerce intérieur et les grands projets seront à l'ordre du jour lorsque les premiers ministres provinciaux se réuniront aujourd'hui à l'Île-du-Prince-Édouard pour une période de 3 jours. La rencontre devrait être teintée par la nouvelle menace de droits de douane de la part du président américain Donald Trump. Ce rassemblement estival annuel des dirigeants des provinces et des territoires s'achèvera jeudi avec la participation du premier ministre Mark Carney aux discussions. Parmi les principaux enjeux qui doivent être abordés par les provinces figurent les efforts visant à supprimer les derniers obstacles au commerce intérieur ainsi qu'à la promotion de grands projets d'infrastructure. C'est ce qui complète vos actualités Arsenal Média. Passez une bonne journée sur nos ondes.
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5: Deuxième heure de Hit Country au travail en ce mardi avant midi, encore 120 minutes de pur bonheur à vous tenir compagnie. À alors salutations, vous autres qui êtes présentement en mode travail. Vous êtes présentement sur les routes du Québec, la prudence est de mise, ou encore ma gang de chanceux et chanceuses, vous êtes en mode vacances, bien branchés à l'une d'une autre de nos 4 fréquences, ou encore tu nous écoutes également partout sur la planète via le www.hitcountry.com. Et bientôt là, la famille Hit Country va s'agrandir, on s'en va dans le marché de Québec. Oh, on va s'en reparler, là. Et d'ici ce temps-là, on y a pas mal d'énervement dans l'air. Alors, je te réserve dans quelques minutes le protégé à Jason Aldean, John Morgan avec Friends Like That. En parlant de ce grand Manitou de la musique country américaine, Jason Aldean, mais le voici avec son méga hit de là que j'apprécie pas mal. Puis je pense que je suis pas le seul, toi qui aimes le country rock. On est vraiment servi à soi avec Jason. Le voici avec Don't Tell On Me.

Marc-André Rioux et son band qu'on appelle Lendemain de veille, qui était en vedette avec Un tour à maison et prochaine présence sur une scène pour le band Le Plus, le party au Québec, ben ça va se faire et bien ce vendredi. Donc ils sont de passage à Cap d'Espoir, aussi un passage en Gaspésie, à Caplan. Alors si vous êtes de passage en Gaspésie, un coin bien populaire par beaucoup de vacanciers arrêtés 2026. Moi-même j'y étais il y a deux semaines déjà en mode vacances en Gaspésie. Alors allez faire la fête avec le band Lendemain de veille. Rien à battre. C'est la chanson titre de son premier album à saveur pop country. Voici Doug St. Louis à Hit Country.

Non, les plus grands hits country, ben c'est chez nous que vous les entendez avec Doug Saint-Louis qui est en vedette avec Rien à battre. Et bien ce jeudi après-midi, je vais me retrouver en Beauce à Saint-Victor pour un reportage en direct entre 14h et 18h. Je serai sur les terrains des festivités Western de Saint-Victor qui est présentement en cours, hein, qui a commencé depuis hier et qui est en place jusqu'à ce dimanche. Il y a plein d'artistes qui sont également en performance sous le grand chapiteau, également dans le saloon, des artistes que vous entendez pas mal ici à Hit Country. Donc il y a également aussi un chapiteau accès à la danse en ligne, des 12 heures de danse en ligne tous les jours. FWSV.com pour vous procurer vos laissez-passer pour Saint-Victor. 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

Capoté, merci Camille en vedette. Morgan Wallen avec un certain Post Malone. Puis là, on attend avec impatience peut-être prochainement un nouvel album de la part de Post Malone. Alors, les deux comparses ont chanté And the Comeback. Oh boy, tout un classique dans votre mardi avant-midi avec ce grand nom de la musique country qu'on adore. Voici Kate Urban.

Il était l'un des invités vedettes de la quotidienne Sucré Salé hier soir, présenté à l'antenne de TVA. Alors, c'est Fred Dionne qui a chanté avec Zach et Chico. Je pense qu'on est dû. Let's the country music play. Voici l'eau cachée par Marley.

0: 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Toi qui es présentement en mode vacances, ça t'intéresse pas mal. Et au détour, tel un destin, Owen Wrigling.
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0: Météo. Notre mardi se passe avec un ciel nuageux avec un maximum de 28, humidex 32, averse et risque d'orage pour l'année prochaine avec 15. Demain également, averse et risque d'orage avec 22, humidex 27. Et toujours de la pluie attendue pour ce jeudi.
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Il y a tellement de la belle relève dans le domaine de la musique country au Québec. Il en fait justement partie de cette belle relève. Auteur, compositeur, interprète, Alex Légaré, avec La Vérité. Ben, nous, La Vérité, c'est qu'on t'offre 24 heures sur 24, 7 jours sur 7, à 4 fréquences tertiennes, que le meilleur de la musique country. Mais également, on t'en offre 24 heures sur 24 aussi sur le web de notre site Internet, le www.hitcountry.com. Vous êtes tellement nombreux, nombreux à être là, jour après jour, à prendre votre belle dose de country. Je vous dis un gros merci. Born to Die, ça c'est balade comme tonne. Voici Chabazé. 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

classique de Kevin Parent, revisité à la manière folk country par un gars qui vient des îles de la Madeleine, Benny Jones, qui a chanté Nomade sédentaire. Ben tiens, on reste dans cette même lignée musicale-là. Rendant hommage à ce Gaspésien qu'on apprécie pas mal, Kevin Parent toujours. En voici une autre, toujours à savoir country, reprise à la manière de Francis de Grandpré. Également, on peut entendre la voix de Kevin Parent là-dedans. Voici Father on the Go.

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1: Il y a plein de festivals au Québec qui font confiance à votre radio Été Country pour être leur partenaire média, entre autres. C'est que présentement en cours et en place jusqu'à ce dimanche en Beauce, la 47e édition des festivités western de Saint-Vitable. Aussi, ça va commencer dès demain. Et en place jusqu'à ce dimanche au centre du Québec, l'exposition agricole de Victoriaville, de même que le festival des hommes forts. Oh oui, hein? Il va y avoir des gros bras, des gros muscles là-dedans au courant du prochain week-end, avec en plus aussi la compétition des femmes fortes. Alors, ça se passe au centre du Québec, aussi en Beauce, pour ces beaux festivals auxquels, bien sûr, Arsenal Média est partenaire média. On s'informe et au détour, on commence la 11e heure, mes amis, tout en douceur avec sa belle voix en plus. Be By You, c'est son hit. Je vous offre la musique de Luke Combs au détour.
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3: Bon mardi, ici Louis-Philippe Arnoirel. Le président des États-Unis, Donald Trump, a signé hier des décrets visant à imposer des droits de douane de 50% sur certains produits canadiens. Il devrait entrer en vigueur dans 30 jours et s'appliquer à un large éventail de produits allant des bâtons de hockey au vin en passant par le ciment. Le représentant américain au commerce, Jameson Greer, a expliqué que cette mesure constituait une réponse aux interdictions provinciales visant les alcools américains. Il a aussi cité le système canadien de gestion de l'offre dans le secteur laitier et les quotas imposés sur certains véhicules américains. Le Canada a imposé des droits de douane de représailles de grande ampleur en réponse à ceux de Donald Trump l'an dernier. Il en a depuis assoupli une grande partie. Par ailleurs, le premier ministre Mark Carney soutient que les nouvelles menaces tarifaires de l'administration Trump correspondent à la dernière d'une série d'actions commerciales unilatérales initiées par les États-Unis. M. Carney a indiqué que le Canada est prêt à intensifier les discussions concernant la modernisation de son accord de libre-échange avec les États-Unis et le Mexique dans les semaines à venir. Il a assuré que le Canada est prêt à s'engager de manière intensive pour régler les questions en suspens avec les États-Unis dans l'intérêt mutuel des citoyens. De son côté, la première ministre du Québec, Christine Fréchette, a martelé que ces nouvelles menaces sont injustifiées et préoccupantes. Et pour terminer, toujours en politique, le commerce intérieur et les grands projets seront à l'ordre du jour lorsque les premiers ministres provinciaux se réuniront aujourd'hui à l'Île-du-Prince-Édouard pour une période de 3 jours. La rencontre devrait être teintée par la nouvelle menace de droits de douane de la part du président américain Donald Trump. Ce rassemblement estival annuel des dirigeants des provinces et des territoires s'achèvera jeudi avec la participation du premier ministre Mark Carney aux discussions. Parmi les principaux enjeux qui doivent être abordés par les provinces figurent les efforts visant à supprimer les derniers obstacles au commerce intérieur ainsi qu'à la promotion de grands projets d'infrastructure. C'est ce qui complète vos actualités Arsenal Média. Passez une bonne journée sur nos ondes.
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Rythme dansant qui a mis en vedette Joseph Poirier avec Rodéo. Et toi, est-ce que tu aimes ça courir de week-end en week-end au Québec, les fameux rodéos? Et bien, ce mardi avant-midi, je lève mon chapeau de cow-boy à tous les cow-boys et cow-girls qui participent de week-end en week-end partout au Québec. Ouais, c'est bien sûr ces grandes compétitions auxquelles l'émotion, bien sûr, au rendez-vous. Hein. Ils se font brasser la cage, les cow-boys. Alors, c'est assez incroyable. Alors, bon week-end, tripeuse de rodéo au Québec. Favorite country song, voici maintenant Hardy. 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

on est la radio officielle de vos vacances. C'était 2026 partout à travers le Québec. Alors, c'est un band de la région de l'Estrie, Whedon, qui ont chanté tout ce qu'on a voulu. Papa du petit Harrison depuis déjà un an, voici Gab Forêt.

0: avez-vous hâte au mois d'octobre? Certains vont dire, hey, Danny, calme-toi. On veut passer l'été avant de passer à la période d'automne. Ben, je parie comme vous autres. Le temps de vous dire que Francis de Grand Prix, qu'on vient d'entendre avec sa plus récente, Si j'avais su, va lancer son troisième album en carrière en octobre. Ah, là, c'est pas la même affaire. Elle nous prépare un grand lancement d'album à Montréal et aussi un grand lancement d'album à Québec. Alors à toi, en tant que fan, c'est tout comme moi, tu peux même y assister à son grand lancement d'album. Procure-toi de te laisser passer en te rendant directement vers son site internet fdegrandprix.com. On se jase détails de la météo dans quelques secondes. Restez là.
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0: Météo. On verra pas bien le soleil aujourd'hui à la ville. La présence de ciel nuageux aujourd'hui avec 28 et midi 32. On prévoit des averses et risques d'orage pour ce soir et cette nuit avec 15. Demain, averses et risques d'orage avec 22, humidex 27 et toujours de la pluie pour jeudi.
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c'est bon et que c'est bon ça dans cette super séquence avec le band acadien Les Gars du Nord et qui viennent de chanter « Je m'en vais par là ». Et le prochain band qui s'apprête à prendre d'assaut les ondes de Hit Country seront en performance et bien dans quelques jours à Saint-Victor. Leur performance est attendue à minuit et qui vont faire tout un party. Voici maintenant Bud Acton. «

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1: Et comme je disais, présentation de chansons, leur performance est attendue bien ce vendredi 24 juillet à compter de minuit sous le grand chapiteau qui vont faire la fête avec les Cowboys et Cowgirls de la Beauce aux festivités Western de Saint-Victor, Bodactan, qui viennent de chanter Au revoir, ma belle. T'es en plein cœur d'une super séquence. Je te réserve dans un instant également un artiste de passage, toujours à Saint-Victor, toujours ce vendredi. À compter de 20h, Philippe Tremblay qui va chanter Rien que toi puis moi. Et nous chante sa méga bombe de l'heure, Brunette. Voici Talk Wetmore. 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

Un bon petit rythme dansant, la saveur de Chabosé, mais 100% Québec, un gars qui vient du centre du Québec. Un ancien participant en plus de l'émission La Voix. Alors, c'est Jonathan Hood qui a chanté Ça ira. Et j'espère que ça va se passer toujours bien de votre côté. En ce mardi, à l'approche de l'heure du lunch, voici Guillaume Lafond.

0: ma casquette en votre honneur en vous disant merci d'avoir été du rendez-vous. On a trippé ensemble depuis 6 heures. On va récidiver une fois de plus ensemble demain dès 6 heures pour un autre début de journée au son de la meilleure musique country. C'est le Lunch 100% Québec qui s'amène dans quelques instants avec Manon Bisson. Bonne heure de lunch et bon mardi. À demain dès 6 heures.
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3: Bon mardi, ici Louis-Philippe Arnoirel. Le président des États-Unis, Donald Trump, a signé hier des décrets visant à imposer des droits de douane de 50 % sur certains produits canadiens. Il devrait entrer en vigueur dans 30 jours et s'appliquer à un large éventail de produits allant des bâtons de hockey au vin en passant par le ciment. Le représentant américain au commerce, Jameson Greer, a expliqué que cette mesure constituait une réponse aux interdictions provinciales visant les alcools américains. Il a aussi cité le système canadien de gestion de l'offre dans le secteur laitier et les quotas imposés sur certains véhicules américains. Le Canada a imposé des droits de douane de représailles de grande ampleur en réponse à ceux de Donald Trump l'an dernier. Il en a depuis assoupli une grande partie. Par ailleurs, le premier ministre Mark Carney soutient que les nouvelles menaces tarifaires de l'administration Trump correspondent à la dernière d'une série d'actions commerciales unilatérales initiées par les États-Unis. M. Carney a indiqué que le Canada est prêt à intensifier les discussions concernant la modernisation de son accord de libre-échange avec les États-Unis et le Mexique dans les semaines à venir. Il a assuré que le Canada est prêt à s'engager de manière intensive pour régler les questions en suspens avec les États-Unis dans l'intérêt mutuel des citoyens. De son côté, la première ministre du Québec, Christine Fréchette, a martelé que ces nouvelles menaces sont injustifiées et préoccupantes. Et pour terminer, toujours en politique, le commerce intérieur et les grands projets seront à l'ordre du jour lorsque les premiers ministres provinciaux se réuniront aujourd'hui à l'Île-du-Prince-Édouard pour une période de 3 jours. La rencontre devrait être teintée par la nouvelle menace de droits de douane de la part du président américain Donald Trump. Ce rassemblement estival annuel des dirigeants des provinces et des territoires s'achèvera jeudi avec la participation du premier ministre Mark Carney aux discussions. Parmi les principaux enjeux qui doivent être abordés par les provinces figurent les efforts visant à supprimer les derniers obstacles au commerce intérieur ainsi qu'à la promotion de grands projets d'infrastructure. C'est ce qui complète vos actualités Arsenal Média. Passez une bonne journée sur nos ondes.
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9: Eh bien oui, bonne heure de lunch. Manon qui s'installe avec toi sur Hit Country. Une heure au grand complet, rien que de la musique d'ici, pour passer à travers votre heure du dîner. Alors que vous soyez sur votre pause, dans l'auto ou en train de dîner à la maison, on vous a préparé du 100% québécois d'un bout à l'autre. Restez avec nous. Un peu plus tard dans l'heure, on vous déroule le top 3 du jour. Les trois tunes franco qui roulent le plus fort en ce moment. Mais avant ça, on lance l'heure avec l'excellente Sandrine Hébert et sa chanson « Le rang 10 ». Alors c'est parti dans le lunch 100% Québec. Merci de nous avoir choisis. Je te rappelle que c'est Manon qui t'accompagne durant les vacances de Jeff Routier.

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2: Eh bien oui, on est ensemble dans notre lunch 100% Québec sur Hit Country. On vient d'entendre Caen avec El Grande Torpedo. La chanson-titre du 8e album du trio de Steve Vayer. Des gars qui font un level party depuis une bonne vingtaine d'années, hein? Juste avant, on avait les Rod Swamp et évidemment Sandrine Hébert qui a parti le bal. On poursuit du côté musical avec Pete Fortier et La Vie de Château.
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0: On est en plein cœur de cette heure de lunch. Lunch 100% Québec sur Hit Country. 100% d'ici, sans interruption, pour accompagner votre dîner. On a juste du beau country. Depuis tantôt, Phil Leclerc, Andy Thériault, avec Danse ici. Il y avait également Dave Armon, qui nous a laissé sur Debout à la fin. Je vous garde quelque chose de spécial, un duo. Clément Jacques et Marie-Mé. Oui, Marie-Mé. Une des grandes voix de la pop québécoise pour une version française. Vous l'avez déjà entendu. Picture. Alors, deux univers qui se rencontrent le temps d'une toune. C'est ce qui s'en vient tout de suite dans ton lunch. 100% Québec.
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2: Ça se poursuit. C'était bon pareil, cet excellent duo que vous venez d'entendre, hein? Clément Jacques et Marie-Mé. On a depuis enchaîné avec Joël Vogue et sa chanson Loin. Et puis évidemment, on garde le fil du 100% d'ici avec Guillaume Frenette. Tout de suite avec sa chanson Main dans la main.
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1: Eh ben oui, c'est le top 3. Trois chansons franco. Celle qui tourne le plus fort ces temps-ci, puis on vous le déroule d'ici la fin de l'heure. On va commencer ça par le numéro 3. C'est un band qui vaut la peine qu'on s'y attarde. Classe moyenne. C'est un collectif québécois de quatre gars. Zach Chico, Gabriel Fredette, Phil Riquette et puis Justin Roy, voilà. Qui s'est formé dans le studio du réalisateur Benjamin Nadeau, qui est devenu une des plus belles révélations de la scène d'ici. Leur tourne Autour du feu, ils l'ont enregistré avec King Melrose. Une chanson de gang, de feu de camp, de fin de soirée. C'est le numéro 3. Et puis ça joue maintenant.
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1: Eh bien, on va terminer ce lunch. En fait, ce top 3 du lunch 100% Québec. Le numéro 2, vous l'avez entendu juste avant, Laurence Sémar.

0: Paris a marché. Même l'équipe de Bélanger lui a écrit pour dire qu'ils aimaient ça. Au numéro 1 du jour, Arpin Lépine avec Saint-Félix, un jeune artiste de Saint-Félix-de-Valois dans la Nodière qui signe une vraie lettre d'amour à son village natal. La vie de région, les amis, la fierté d'où on vient, c'est notre numéro 1 tout de suite.
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2: Eh bien, voilà, c'est terminé pour ton lunch 100% Québec. Évidemment, je t'invite à ne pas manquer ta version de demain, milieu de semaine, déjà. Ceci étant dit, dans les prochaines minutes, tu as 3600 secondes de musique country sans interruption. Et nous, on se retrouve à 14h.

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6: Eh bien, bon mardi après-midi, on se retrouve et on passe ensemble jusqu'à 17h sur It's Country. On est en plein cœur de l'été avec une semaine qui roule déjà bien. Les vacances de la construction sont lancées. Les déplacements se poursuivent et l'actualité, la musique et les grands dossiers continuent également de bouger. Cet après-midi, on va parler country avec John Party, qui lance aujourd'hui une pré-vente pour sa nouvelle tournée. On va également parler du CD de l'Omnium britannique. De présence internationale de Radio-Canada et d'un documentaire sur les Jeux de Montréal de 1976. À 15h, on aura notre top 3. Ensuite, on poursuivra avec Country canadien, santé publique, Charlie Pride, consommation numérique, aérospatiale, Netflix et j'en passe. C'est un 3 heures ensemble sur It Country pour accompagner.

John Party reprend la route cet automne avec sa tournée Gamblin' Man. La série de spectacles doit commencer en septembre et se poursuivre jusqu'en novembre avec Alexandra Kay et Sadie Bass en première partie. La prévente pour les fans commence aujourd'hui et la mise en vente générale est prévue, elle, pour vendredi. John Party, c'est un artiste qui garde un pied solide dans le country, plus traditionnel, voilà, tout en restant très actuel. Il a ce côté honky-tonk moderne avec des chansons qui sonnent bien autant en radio que sur scène. Et dans le country, une tournée comme ça, c'est souvent là que les chansons prennent toute leur force. 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

CD était pas mal rangé dans les souvenirs, mais voilà qu'il reprend un peu de terrain. Selon les données de Luminate, les ventes de CD ont augmenté de 16 % aux États-Unis dans la première moitié de 2026. C'est intéressant parce que le vinyle a beaucoup volé la vedette ces dernières années, mais le CD a encore ses avantages. Il est moins cher, facile à collectionner et il garde ce côté objet qu'on perd avec le numérique. C'est pas un retour massif aux années 90, là, mais ça montre que plusieurs amateurs de musique veulent encore posséder quelque chose de concret. Un album qu'on tient dans ses mains, ça garde encore une certaine valeur.

0: L'Omnium britannique de golf s'est terminé avec une victoire de Ryan Fox. Le Néo-Zélandais a remporté le tournoi au Royal Birkdale avec un coup d'avance sur Cameron Young. C'est une victoire importante pour lui, surtout dans un tournoi aussi prestigieux. L'Omnium britannique ne s'est jamais en fait seulement une affaire de puissance. Les parcours de type links demandent de la patience, de la précision et une bonne capacité à composer avec le vent et les rebonds. Ce genre de victoire montre qu'au golf, il faut parfois savoir gagner en restant calme. Pas seulement frapper fort, mais prendre les bonnes décisions et ce, au bon moment.
1: 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Météo.
0: Généralement nuageux pour aujourd'hui, maximum 28, humidex à 32. Des averses et des risques d'orage pour ce soir, cette nuit avec des vents et un minimum de 15. Et pour demain mercredi,
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0: On parle d'averses, de risques d'orage avec un maximum à 22 et un humidex à 27.

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1: 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Les installations, les souvenirs, les réussites, mais aussi les débats sur les grands projets publics. 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C'était ambitieux, immense, risqué et ça marquait la ville pour longtemps. La vraie question derrière ce documentaire est intéressante. Qu'est-ce qu'on est encore capable aujourd'hui de rêver aussi grand? Et surtout, est-ce qu'on veut encore le faire de la même manière?

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1: Eh bien, on arrive déjà à la fin de cette première heure ensemble sur Hit Country. Alors, depuis 14 heures, on a parlé de John Party qui lance la pré-vente pour sa tournée Gamblin' Man, qui est prévue pour cet automne. On a aussi parlé de CD, qui reprend un peu de terrain avec une hausse des ventes dans la première moitié de 2026. On est revenu sur l'Omnium britannique, remporté par Ryan Fox. On a regardé du côté de Radio-Canada, qui élargit sa présence un peu partout dans le monde. Et on a terminé ça avec JO76, Rêve grand, un documentaire présenté ce soir sur les Jeux olympiques de Montréal, et ce, 50 ans plus tard. Dans quelques instants, on fera place à notre top 3.
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8: C'est le moment de vous présenter nos trois meilleures chansons de la journée. Et aujourd'hui, en position numéro 3, on s'offre l'excellent Talk With More avec Brunette.
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1: Eh bien, on vient de conclure notre top 3 du jour. Je te rappelle qu'au numéro 3, c'était Talk Wetmore avec Brunette. Au numéro 2, on s'est offert l'excellent Alex Warren en compagnie de l'excellent Judy Roll et la chanson Bloodline. Et à l'instant, pour notre numéro 1 de ce mardi, c'était Shoboozy avec Born to Die.

Le Cavendish Beach Music Festival vient de terminer son édition 2026 à l'île du Prince-Édouard. L'événement a réuni environ 50 000 amateurs de country sur 3 jours. C'est loin de nous géographiquement, mais ça reste un bon signal pour le country canadien. Un festival capable d'attirer une foule comme ça dans l'est du pays montre que le genre est solide, pas seulement dans les grands marchés. Cette année, la programmation comptait notamment Cody Johnson, Ashley McBride et Dina Carter. Les dates de 2027 sont déjà annoncées. Ce sera du 8 au 10 juillet. Quand un festival termine une édition, plutôt, ça annonce déjà la suite. C'est habituellement un excellent signe. 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

0: Le Canada applique de nouvelles mesures temporaires en lien avec l'éclosion d'Ebola en République démocratique du Congo. Alors, depuis hier soir, les ressortissants étrangers qui ont séjourné dans ce coin du monde, dans les 21 derniers jours, ne peuvent pas entrer au Canada. Les citoyens canadiens résidents permanents et certaines personnes ayant un statut reconnu peuvent revenir, mais doivent se soumettre à une évaluation de santé et à une quarantaine de 21 jours. L'Agence de la santé publique précise que le risque pour la population canadienne demeure faible. Il n'y a pas de cas liés à un voyage au Canada. C'est donc une mesure de prévention, pas une raison de paniquer.
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2: 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Météo.
0: Généralement nuageux pour aujourd'hui, maximum 28, humidex à 32. Des averses et des risques d'orage pour ce soir, cette nuit avec des vents et un minimum de 15. Et pour demain mercredi,
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0: On parle d'averses, de risques d'orage avec un maximum à 22 et un humidex à 27.

0: Le Grand Hall Opry prépare un hommage à Charlie Pride. L'événement Opry 100 Honors Charlie Pride aura lieu le 22 septembre du côté de Nashville. Parmi les artistes annoncés, on retrouve notamment Darius Rucker, Pam Tillis, Neil McCoy et Diane Pride. Charlie Pride occupe une place immense dans l'histoire du country parce qu'il a été une des premières grandes vedettes noires du genre avec 29 chansons numéro 1. Il a fait ses débuts à l'Opry en 67 avant d'en devenir membre en 93. Son héritage dépasse les palmarès. Il a ouvert des portes avec talent, élégance et persévérance. Un hommage comme celui-là, c'est largement mérité.
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La Commission européenne impose une amende de 550 millions d'euros à AliExpress. L'entreprise est visée pour des manquements à ses obligations concernant les risques liés à la vente de produits illégaux, dangereux ou contrefaits sur sa plateforme. C'est un dossier qui touche directement le commerce en ligne. On achète vite, on compare les prix, on reçoit la maison, mais la sécurité des produits reste essentielle. La question n'est pas seulement de savoir si un article est moins cher. Il faut aussi savoir s'il est conforme, sécuritaire et vendu dans des conditions qui respectent les règles. Avec les grandes plateformes, la responsabilité ne peut pas seulement reposer sur le consommateur.

0: Eh bien voilà, déjà la fin de cette deuxième heure ensemble sur Hit Country. Dans notre après-midi, il y a eu le Trop 3 à 15h. On a repris le fil avec le Cavendish Beach plutôt Music Festival qui vient de réunir environ 50 000 fans de country à l'île du Prince-Édouard. On a aussi parlé des mesures temporaires appliquées par le Canada en lien avec l'éclosion d'Ebola en République démocratique du Congo. On a souligné l'hommage qui sera rendu à Charlie Pride. On a abordé l'amende imposée par la Commission européenne à AliExpress dans un dossier lié aux produits illégaux, dangereux ou contrefaits vendus en ligne. Dans la dernière heure, on parlera d'aérospatial, de Netflix, d'énergie, de sécurité alimentaire et d'un classique country qui franchit un cap important. On continue évidemment notre après-midi ensemble sur Hit Country.
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Le gouvernement du Canada doit faire une annonce aujourd'hui au Salon international de l'aéronautique de Farnborough. La ministre Mélanie Joly doit annoncer une collaboration avec Pratt & Whitney Canada. Le but, en fait, c'est de renforcer le secteur canadien de l'aérospatial. C'est un domaine important pour l'économie du pays, particulièrement pour le Québec, où l'aérospatial occupe une grande place. On parle d'emplois spécialisés, d'innovation, de moteurs, de recherche, d'exportation et de chaînes d'approvisionnement. C'est pas toujours le secteur le plus visible au quotidien, mais il pèse lourd. Quand l'aérospatial bouge, c'est souvent un signe économique, un signal plutôt économique à surveiller.

Netflix ajoute demain un nouveau documentaire, True Crime, A Toxic Love Story. Le film revient sur une histoire de courriels menaçants, de manipulation et de revanche impliquant un U.S. Marshal, sa nouvelle épouse, ainsi qu'une ex-conjointe. C'est genre de documentaire qui joue sur une question simple. Jusqu'où une relation toxique peut-elle aller? Le True Crime continue d'attirer beaucoup de monde parce qu'il mélange enquête, psychologie, tension et faits réels. C'est pas léger, mais c'est souvent très accrocheur. Et quand l'histoire touche la confiance à la jalousie et au secret, le public veut comprendre comment les choses ont pu déraper.

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1: La construction du projet Sunrise Denbridge commence en Colombie-Britannique. Il s'agit en fait d'une expansion du réseau du gaz naturel West Coast, évalué à environ 4 milliards de dollars. Le projet doit augmenter la capacité du réseau et générer des retombées économiques importantes. On parle aussi de milliers d'emplois pendant la construction et d'une participation autochtone dans le réseau. Comme toujours, avec les grands projets énergétiques, il y a plusieurs angles: économie, emploi, approvisionnement, environnement et acceptabilité. Alors, ça reste des dossiers complexes, voilà, mais ils montrent à quel point l'énergie reste au cœur des grands choix économiques de notre pays.

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3: Généralement nuageux pour aujourd'hui, maximum 28, humidex à 32. Des averses et des risques d'orage pour ce soir, cette nuit avec des vents et un minimum de 15. Et pour demain, mercredi,
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3: On parle d'averse, de risque d'orage avec un maximum à 22 et un humidex à 27.

En été, les pique-niques, les lunchs de route et les soupers dehors font partie du plaisir. Mais Santé Canada rappelle une règle simple. Les aliments périssables doivent rester au froid. Par temps chaud, il ne faut pas les laisser trop longtemps à température ambiante. Et une glacière doit idéalement rester à l'ombre, être bien remplie et être ouverte le moins souvent possible. Viande, produits laitiers, salade préparée, sandwich avec mayonnaise, ce sont des aliments à surveiller. C'est pas compliqué, mais ça évite les mauvaises surprises. Personne n'a envie d'une belle journée. En fait, qu'une belle journée se termine avec une intoxication alimentaire. 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

Rascal Flatts vient de franchir un gros cap avec Life is a Highway. La chanson a dépassé le milliard d'écoutes sur Spotify. C'est un morceau qui a connu plusieurs vies. Chanson de route, hymne familial avec Cars et maintenant classique country pop, encore très présent. Ce qui est intéressant, c'est qu'une chanson comme celle-là traverse les générations, voilà. Les adultes la connaissent, les enfants l'ont découverte dans un film et les plateformes lui donnent encore une nouvelle vie. C'est pas la chanson la plus récente, mais c'est justement ça qui est fort. Un vrai classique ne disparaît pas, il revient souvent au moment où on ne l'attend pas.

0: ensemble. Au cours de cette heure, on a parlé d'aérospatial. Une annonce très attendue d'ailleurs. On a aussi regardé du côté de Netflix avec A Toxic Love Story, un autre true crime qui débarque demain. On a abordé le projet Sunrise d'Enbridge en Colombie-Britannique. On a fait un rappel que l'été est très pratique sur la conservation des aliments, hein? Parce qu'une glacière mal gérée peut rapidement gâcher une belle journée. On a terminé ça avec Rascal Flatts, dont Life is a Highway vient de dépasser le milliard d'écoutes sur Spotify. Évidemment, je te donne rendez-vous demain midi. Paul Chatman s'en vient, à l'exception de Mégantique, où, ben oui, on va se retrouver pour notre retour à la maison jusqu'à 19h. Et pour les autres, je vous dis à demain.
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1: Ça fait partie de votre propriété, vous aussi, les amis amateurs de country. On est en musique dans les prochaines secondes avec Alex Warren et Jelly Roll, Megan Moreni, Léa Jarry. Mon nom est Paul Chapman avec vous. En cette journée, oui, peux-tu lever un petit peu le volume? Parfait. En cette journée, aujourd'hui, de mardi, le 21 juillet, quand on dit qu'on va se gâter, ben, ça va être comme ça. Puis c'est comme ça depuis tôt ce matin. Finalement, c'est 24h24. Tout le monde est prêt? On part là, là.
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0: c'est Florian. C'est bien ça? Merci beaucoup. Qu'est-ce qu'il y a en musique tantôt? Je vois qu'il y a Joss Ross qui s'en vient. On aura droit, bien sûr, à un autre bon tourbillon musical avec Gaspacié. Oh! Laurence Saint-Martin. Je pense que j'ai bien prononcé, là, tantôt. OK. Mais là, si je te dis qu'on file là avec Mumford & Sons. Oh, que oui, monsieur. 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

0: après minuit, des vents 20-40 km/h, 18 degrés. Demain, on parlera d'averses et des orages prévus, 30 à 50 km les vents, 23 degrés ressentis, 29. Et peut-être même la nuit prochaine, on pourrait y avoir aussi quelques nuages avec 13 degrés. C'est comme ça la vie. On ne peut garantir, mais on peut quand même le mentionner en cas que ça arrive.
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0: J'ai le goût de te donner en musique Corey Kent avec Coey Witzel. On aura droit à Marshmello et Ken Brown tantôt. Une autre surprise sur It Country.

0: Robin Lépine. George Briggs s'en vient en musique. George Briggs, oui, le seul et unique. Avec Lucky Brian, on a droit à Moustache Rodeo. Si je te dis Tucker Whitmore, t'aimes la musique, hein? Bon, t'en donnes encore plus que ça. Tommy Bélanger aussi s'en vient. Et Doug Saint-Louis. C'est un tourbillon qui va nous emmener vers la 18e heure.
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2: Je te donne le temps pour la 18e heure avec Chabosi, Locas et Parmalee. Oh, ça va être bon, hein? Billy Zimmerman, Francis de Grandpré. Tu sais, quand tu dis que c'est le fun d'avoir une station 100% pure country, oh que oui.
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Jean-François et les enfants vont écouter la MLS demain, mercredi. Parce que le match entre le CF Montréal et Nashville va se passer. Oui, à la télé. Tout le monde pas à Nashville va le voir ça. Malgré qu'il y en a qui sont en vacances là-bas et qui sont Montréalais, Québécois, Québécoises et qui vont certainement aller au stade pour voir le match. Il est à la télé à 20h30, mercredi le 22. Montréal, le CF contre Nashville. Est-ce qu'on est prêt pour la musique? 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

0: vous êtes à la fréquence tous les jours de la semaine, 24 heures sur 24, la seule et unique station 100% country, bien sûr, It's Country. Allez, je salue ceux qui vont participer à la Coupe Canada en Fénergique, puisqu'il se passe du 13 au 16 août à Victoriaville. It's
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0: C'est comme ça dans la vie. J'ai parlé tantôt vite vite, oui, de la Coupe Canada Victoriaville Fenergique 13 au 16 août 2026. Mais juste pour vous dire qu'il y a des golfeurs de partout dans le monde qui viennent jouer au golf. Et question de juste avoir une expérience ou un cours de golf, c'est de suivre le parcours. C'est ouvert à tous et c'est gratuit. Juste pour vous dire qu'on en parle, mais partout au Québec, il y a des gens qui viennent faire un tour à Victoriaville pour cette compétition du 13 au 16 août 2026.
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